0: نسبا ولقد علمت الجنة إنهم لمحضرون.
1: حسبك وبارك الله فيك.
0: صدق الله العظيم.
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5: Bonsoir à tous, je me nomme Sam Ndiaye, élève de CM2, capitaine de l'équipe Wakana Hakan.
6: Bonsoir à tous, je m'appelle Fallou Cham, ceci en classe de CM2, joueur Wakana Hakan.
7: Bonsoir à tous, je m'appelle Mam Bintolo, je vais la classe de CDCM1, ceci la joueur de l'équipe de Wakana Hakan.
8: Bonsoir à tous. Je m'appelle Sekewe, je suis en classe de 6e, à collège. Je suis de Wakana Hakan.
4: Vous êtes en train de dire?
9: Bonsoir à tous. Je m'appelle Ousmane Ka, capitaine du groupe Soppi Nabi.
10: Je m'appelle Mohamed Diop, je suis joueur de Soppi Nabi.
11: Bonjour, je m'appelle Ibrahim Sam Diop. Je suis un joueur de l'équipe Soppi Nabi.
12: Bonsoir à tous, je m'appelle Lobe Gueye. Je suis un joueur de l'équipe.
13: Bonjour à tous, c'est mon nom Mamor Diam. Je suis en classe de CM2. Joueur de l'équipe Soppi Nabi.
4: C'est bon, hein? Donc, on passe aux questions rapidement. Hein? Vous êtes prêts?
13: Oui.
4: Donc la question est dédiée à l'équipe Soppi Nabi. Analyse les mots soulignés. Le chef de village est un docteur. Le chef de village est un docteur. On a souligné docteur, nature et fonction.
13: Docteur. Adjectif qualificatif. Adjectif, docteur. Non comme de personne.
4: Non comme de personne.
13: Masculin singulier.
4: Donc, la question est collective. C'est pas individuel. C'est collectif.
13: Attribut du sujet.
4: Le chef de
13: village.
4: Donc je répète que les questions sont collectives. Elles ne sont pas individuelles. Donc chaque fois qu'on pose une question, vous vous concertez et puis un élève donne la réponse. C'est bon? La question est attribuée à l'autre équipe. Le ciel a l'air nuageux. Vous écoutez? Le ciel a l'air nuageux. Le ciel a l'air nuageux. On a souligné nuageux. Nature et fonction de nuageux. Le ciel a l'air nuageux. Nuageux. Rapidement. Nuageux. Donnez la réponse.
5: Nuageux.
4: Adjectif qualificatif.
5: Masculin
4: singulier.
5: Attribut du ciel.
4: Attribut du ciel, c'est correct. Vous passez le micro. Maître, mettez la phrase à la voix active. Mettez la phrase à la voix active. La voiture a été conduite par papa. Vous mettez la phrase à la voix active. La voiture a été conduite par papa. Prenez le micro. Donnez la réponse.
9: Papa a conduit la voiture.
4: Très bien, juste, réponse juste. L'autre équipe. Maman a préparé le repas. Mets la phrase à la voix passive. Maman a préparé le repas. Vous écoutez, vous donnez la réponse. Maman a préparé le repas. Mets la phrase à la voix passive.
5: Le repas est préparé par maman.
4: Le repas
5: était préparé par maman.
4: Le repas était préparé par maman, juste. Ça, c'est le français. Hein? On passe à IST. Tu vois une mangue. Tu vois une mangue. Tu la sens, tu la cueilles et tu la manges. Tu vois une mangue, tu la sens, tu la cueilles et tu la manges. Donne les organes. Les organes, les sens et les nerfs qui interviennent. Quels sont les organes qui interviennent? Rapidement, les organes. Tu vois une mangue, tu la sens, tu la cueilles, tu la manges. Quels sont les organes qui interviennent? Rapidement, c'est là. Je vais donner la réplique. Tu vois une mangue, tu la sens, tu la cueilles et tu la manges. Donne les organes qui interviennent.
11: Les organes qui interviennent sont
4: oui.
11: L'œil.
4: La bouche.
11: Le nez.
4: Le nez.
11: La peau.
4: La peau.
11: La langue.
4: Et la langue. Donc, les organes qui interviennent. Tu vois, c'est l'œil. Tu la sens, c'est le nez. Hein? Tu l'accueilles, c'est la peau. Et tu la manges, c'est la langue. Quels sont les sens? Rapidement.
11: Le goût.
4: Le toucher.
11: Lui. Vie.
4: La vue.
11: Lui et hein? Vie.
4: La vue. Le toucher.
11: L'odorat.
4: Donnez une réponse claire. Quels sont les sens qui interviennent?
11: La vie.
4: La vue.
11: L'œil.
4: L'œil, c'est la vue.
11: Le goût.
4: Réplique.
5: Non, la vie. Ah ouais. La vie.
4: La
5: vie.
4: C'est pas vie.
5: Vie.
4: La vue.
5: L'odorat.
4: L'odorat.
5: Goût.
4: Le goût.
5: Le toucher.
4: C'est bon. L'autre équipe. Modou a mangé les nerfs. Ça reste les nerfs. Quels sont les nerfs? D'abord, tu vois une mangue. C'est quel nerf?
5: Nerf optique.
4: Tu la sens?
5: Olfactif.
4: Tu l'accueilles?
5: Tactile.
4: Tu la manges?
5: Gustatif.
4: Très bien. Donne. C'est bon. Modou a mangé un plat de riz au poisson. Du riz au poisson. Donne les organes qui interviennent et les sucres qui interviennent dans la digestion. Quels sont les organes qui interviennent?

0: La bouche, rapidement.
1: La langue.
0: La langue, la bouche et la langue.
1: La phrase.
0: Modou a mangé un plat de riz. Quels sont les organes qui interviennent dans la digestion?
1: La bouche.
0: La bouche.
1: L'œsophage.
0: L'estomac.
1: Le foie.
0: Le foie.
1: Le pancréas.
0: L'intestin grêle.
1: Et le gros intestin.
0: Quels sont les cycles qui interviennent? Le cycle.
1: Le cycle pancréatique,
0: cycle intestinal, cycle
1: intestinal,
0: cycle
1: gastrique.
0: Gastrique. Donc, c'est le cycle gastrique, intestinal, Evan, et pancréatique. Hein? C'est bon. Voilà. Maintenant, on passe au. Comment appelle-t-on une figure qui a sept côtés? Une figure géométrique avec sept côtés. Réponse?
1: Heptagone.
0: Heptagone. Comment calcule-t-on l'intérêt annuel connaissant l'intérêt rapporté? Comment calcule-t-on l'intérêt annuel connaissant l'intérêt rapporté?
1: Intérêt annuel égal.
0: Intérêt annuel égal.
1: Intérêt rapporté.
0: Intérêt rapporté.
1: Fois 12.
0: Fois 12.
1: Sur le nombre de mois converti.
0: Très bien. Qu'est-ce qu'une fraction décimale? Rapidement. Réplique. Qu'est-ce qu'une fraction décimale? La réplique. Oui. Réplique. Réplique. J'ai un micro. Oui. Réplique.
1: Une fraction décimale.
0: Oui.
1: C'est une fraction qui a pour dénominateur égal à 0, 10, 100 ou 1000.
0: Très bien. Comment appelle-t-on un triangle qui a deux côtés égaux et un angle droit? Là-bas, là-bas. Voilà, c'est bon, oui.
1: Triangle isocèle rectangle.
0: Triangle isocèle rectangle, très bien. Comment calcule-t-on les dimensions sur le plan? Rapidement, dimensions sur le plan.
2: Dimension sur le plan.
0: Hein?
2: Égale dimension réelle.
0: Dimension réelle.
2: Divisé par le dénominateur de l'aisselle.
0: Très bien, dimension réelle convertie divisé par le dénominateur de l'aisselle. Voilà, merci. Merci beaucoup. Donc, vous êtes en l'arabe.
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